Quelle sensation bizarre. Qu'est-ce que c'est que ça? C'est plus bizarre que je ne saurais dire.

0: ça.
1: Quoi?
0: Il est presque 2 heures.
1: Il est juste 2 heures.
0: Bon, quoi d'autre de nouveau?
1: Vous voulez un prêt?
0: Oh, j'y suis décidé de toute façon.

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0: 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Ακούμε τους Saint-Tropez, ένα συγκρότημα που δημιουργήθηκε από κάτι μουσικούς παραγωγούς με τρεις γυναικείες φωνές στη δεκαετία του 70. 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Το κομμάτι είναι το Femme Fatale.
1: Jean-Louis Delon était bien connu pour son association avec Vogue et de nombreuses autres revues de haute couture. Sa compagne, Nicole Garnier, était considérée comme un des mannequins vedettes et avait une réputation mondiale. La police recherche le meurtrier, une femme connue qui, ce que l'on croit, était l'amante jalouse de la femme assassinée.